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2: Un danger surgira toujours quand tu ne t'y attends pas. J'ai donc décidé de faire les choses autrement et créer un couplet un peu décalé, je dirais même surprenant.

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Quand nous avons dépassé un certain âge, l'âme de l'enfant que nous fûmes et l'âme des morts dont nous sommes sortis viennent nous jeter à poignée leur richesse et leur mauvais sort. Proust.

0: et nouveau conte de Chinku.
1: Chapitre 2, la mort.
2: Je suis partie à Chinku, Transylvanie, Roumanie, entre le 10 mai 2023 et le 24 juillet 2024. J'ai tiré les dés, je partirai trois fois.
3: Comme dans un conte.
2: Dans les pas de Pauline Schulerus.
4: Pauline Schulerus, von 1858 bis 1909.

0: 1929.
1: 116 ans plus tard,
2: je partirai trois fois sur son lieu de naissance chercher un compte de transmission orale. À Tchinkou, Transylvanie. Top chrono.
0: J-9. 10h01.
3: Da Victoria ?
4: Dans ma paume, cinq chemins. L'un d'eux me conduit vers Victoria.
2: On s'est rencontrés en mai. Je suis déjà venue à Tchinkou en mai 2023. En novembre, je réapparais. Je fais une enquête. Oui, oui, oui, vous m'avez raconté.
4: On se retrouve au mini-musée folklorique de la commune.
5: Deci, cartea asta e scrisă de Paulini?
3: Da!
5: Da.
2: Ce livre est écrit par Pauline?
4: Me demande Victoria.
5: Vedeți? Da, da, a făcut o legătură între... Ah, da, uite. Între români și sași.
3: Așa.
5: Da, da, da.
2: Elle a fait le lien entre les Roumains et les Saxons?
5: Auzi, eu aș fi vrut ca să știu ce scrie aici.
2: J'aurais aimé comprendre.
5: Că atunci imediat îți dai seama. Da, habar n-am eu de germană.
2: Mais je ne parle pas allemand.
5: Uite aici.
2: Ce serait intéressant si c'était traduit.
5: Interesantă cartea asta, dar dacă era tradusă.
3: Da, și acum, Victoria, căut pe cineva care a povestit.
2: Je cherche quelqu'un qui a raconté un conte à Pauline ici à Tchinkou.
3: Nicolae Gașpar Groschenk.
5: Asta, când o scrie așa, asta cartea.
3: Așa.
5: Scrie aici.
2: Când este cet écrit?
5: 1907.
2: En 1907, ma mère avait 7 ans.
5: 1907. Mama mea avea 7 ani. Așa că bătrânul ăla nu știu cine poate.
2: Qui peut bien être ce vieux Gaspard?
5: Oh, complicat, doamne, complicat.
2: C'est compliqué, madame.
4: Pour le moment, Victoria m'appelle madame.
3: Unde pot să găsesc arrivele despre botezii?
5: Ah.
3: Așa.
4: Je demande à Victoria où je peux trouver les archives des baptêmes.
5: Ah, botezii.
3: Orthodoxe.
4: Victoria décroche son téléphone.
5: Doamne ajută, părinte.
2: Que Dieu vous bénisse, mon père.
5: Vreau să vă întreb ceva în arhive.
2: Y a-t-il l'acte de naissance d'un certain Nicolae Gașpar?
5: Certificat de naștere a unui Gașpar Nicolae. Că uite, cineva din Germania face un reportaj.
2: Il y a un Allemand ici avec moi qui fait un reportage sur Tchinkou.
5: Ceva despre Tchinkou, e complicat.
2: C'est compliqué.
5: Aveți cumva să...
2: Un truc sur une Saxonne.
5: E ceva despre Paulini, despre un sas face ea, ce știu, l-au scris o carte.
2: Un truc compliqué.
5: Complicat. No.
4: Victoria raccroche.
5: De unde ați aflat de ăsta, de Paulini? Probabil că din curtea aia se trage Paulini ăla. Nu știu.
2: Sans doute Pauline est-elle passée par là? Dans cette cour? Où as-tu appris l'histoire de Pauline?
4: Me demande Victoria.
0: Pauline Schulerus.
2: Qui est Pauline Schulerus? Elle vient d'une grande famille de la noblesse saxonne.
0: Wie ich gesammelt habe.
2: Et va se lancer seule en autodidacte dans cette collecte de contes auprès des paysans roumains. En 1907, elle publie le récit de son aventure en allemand.
0: Comment j'ai constitué le recueil?
2: Voici ce que consigne Pauline Schulerus, ethnologue autodidacte, sur sa démarche de collecte.
0: La constitution d'un recueil de contes et de coutumes transmis oralement, non seulement spontanément au sein de cercles informels d'auditeurs, mais aussi, inévitablement, sur la base de requêtes particulières, de sollicitations et même de promesses en quelque sorte, n'est pas chose aisée.
1: Ist eine nicht leichte Sache.
2: Je suis les pas de cette figure fantôme de l'Empire austro-hongrois. Trouverai-je sa trace? Dans le Tchinkou 2023.
0: J-9. 16h41.
4: Dans le virage, je rencontre Erta et la vieille dame translucide. Je suis déjà venue. Je sais.
6: Și a fost aici o doamnă mult timp înainte.
4: Erta e luterienne.
6: Pauline Schulerus, care
5: doamna evanghelică. Sas.
4: Il faut mettre des chandelles sur toutes les tombes aujourd'hui.
5: Are multe morminte acolo în cimitir, până pune la toți flori, lumânări.
6: Da.
5: Are socri, are părinți.
4: Elle a une famille nombreuse.
5: Are un două mătușe.
4: Nu, are on n-a pas de famille enterrée ici au cimetière.
5: Noi că n-avem pe nimeni aici. Noi din 68 am luat aici casă.
4: On a acheté cette maison en 68. On n'a pas d'enfants.
5: N-avem nici copii.
4: Il n'y a que nous.
5: Suntem numai doi bătrâni.
4: Deux vieux.
5: N-avem un cotru.
4: On n'a pas d'enfants.
0: Répète Erta.
7: Maman Gilles.
4: Avant de venir, j'ai fouillé les archives saxonnes éparpillées dans cette langue transfrontalière, sorte de vieil allemand parlé au Luxembourg.
1: Wie ich gesammelt habe.
0: Comment j'ai constitué le recueil.
4: Pauline Schulerus consigne cela.
0: Pendant longtemps, les gens n'ont pas répondu à mes sollicitations jusqu'à ce qu'une idée me vienne par hasard. Il y avait, près de la clôture qui séparait le jardin paroissial de la rue, des mûriers. Lorsque les fruits commençaient à mûrir, les enfants venaient et se mettaient à jeter des pierres dans les arbres. Une fois, je les appelais et je leur dis qu'ils pourraient ramasser toutes les mûres du jardin s'ils me racontaient d'abord un conte.
4: Et moi, que pourrais-je troquer ?
0: Quelques instants plus tard,
4: je poursuis mon chemin. Sur la route, je croise d'autres vieilles dames. Aujourd'hui, c'est le jour des lumières.
5: La porte est descuiată.
4: On dépose des bougies sur les tombes.
5: Porta cimitirului e descuiată.
4: Le portail du cimetière est ouvert.
5: Auzi, te duci direct pe drum.
4: Les vieilles femmes me guident.
5: Și uite pe acolo unde brazi e ea.
6: Da?
5: Uite acolo unde e brazi. Acolo e cimitirul.
6: Da.
5: Și e o poartă și urcați în sus.
4: Le coin de maghiar.
5: No, acolo sus, unde e curățat, acolo e la ombră.
4: C'est l'endroit où maghiar. Les tombes sont propres.
5: Acolo e curățat și sunt cruci mai frumoase.
4: Les croix sont les plus belles.
5: Că s-a și o plecat și nu mai grijește nimeni mormintele.
4: Les Saxons sont partis, plus personne n'entretient leur tombe.

0: je n'ai pas encore entendu le dialecte saxon, me dis-je, en repassant devant chez Herta, le livre de Pauline sous le bras.
1: Il
2: faut des lunettes. Nikolai Gaspar Groschen, Basme Aufost, Collectat Aïch.
0: Certains contes ont été récoltés ici.
1: Aici a scrie din timp.
0: Ça date.
2: Și ați fost deja
0: în Germania? Germania? Je lui demande.
1: Am fost odată 3 săptămâni.
2: Da? Și cum era Germana?
1: Nu mi-a plăcut acolo.
0: Je n'ai pas aimé.
2: Și puteți să înțelegeți.
0: Il ne parle pas le bon allemand.
1: Da, acolo vorbesc și așa.
0: Pas comme ici.
1: Cum să zic, nu vorbesc corect germană cum vorbim noi.
0: Brisé.
1: Așa mai străcată, nu știu cum să zic. Așa mai, nu știu.
0: Ah? Une voiture s'arrête.
1: Mergeți cu ei în cimitir.
2: Da, tu că e posibil.
1: Da, duce-vă-ți.
0: Allez avec elle au cimetière, m'invite Herta. Je retourne au cimetière, poser des bougies avec la famille de Ferry.
2: Marie,
0: ils sont magyars. Dans la voiture, je me présente.
2: La Julia.
0: Je suis descendue chez Ferry, qui joue de femme. Elles le savent déjà. Ferry, c'est le propriétaire de la pension Casa Maria. C'est mon deuxième séjour à la pension Casa Maria. Cornel et Marine ont disparu.
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0: Une nouvelle famille les remplace. Adi, Marianne, Cătălin, Călin Tudor, Florine et le surnommé Prigogine. Tous chauffeurs de car pour le camp de l'OTAN, hébergés à Tchinkou. Et au milieu des chauffeurs, Nicolas, ukrainien, que le destin a conduit dans cette commune-là, dans cette pension-là. Ce soir, la fille de Marianne chante.
3: Finish.
4: Bravo.
0: La chanson s'appelle « Océar Aminat ».
2: Ça se coule ?
0: Une soirée exceptionnelle.
2: Tu vois, je te parle, Maria. C'est araminonate.
4: Song have without. Without.
0: Demain, c'est le jour des morts. Prigogine a perdu son fils unique.
2: Ascult puțin.
0: Nicolas, lui, espère revoir son fils resté au pays.
2: Scuze-mă.
1: Oui, oui.
2: Vrai ça. Ça se coule ?
0: De guerre en guerre, les vampires se baladent.
5: Maman Gilles.
0: Que sais-je de Pauline ? Le silence des archives ne me permet pas de la réanimer.
6: Aici este.
0: J'appelle Ion Taloche.
6: Pauline Chulerus, cu doi, cu un frate și o soră a ei.
0: Ce grand ethnologue roumain qui a republié les contes de Pauline avec Rolf Bradnich en 1977 l'a fait apparaître. J'ai une photo avec la fontaine de leur cour.
6: Fântâna din care bea apă Pauline Chulerus.
0: Où Pauline a bu de l'eau. De retour dans son village natal, Gère à la recherche d'un conte de transmission orale ou d'une trace des Saxons disparus. Ici et maintenant.
7: J-8, 9h15.
0: Dans le virage, je vais visiter le musée de Tudor.
8: Tudor Anhorst Stefanius. Am
0: Tudor a 13 ans.
8: 13 ani, comuna 5. Bunica cu mama ei cu străbunica au fost sasoaice.
0: Ma grand-mère, mon arrière-grand-mère sunt saxon.
8: Străbunicul meu a fost român, bunicul e român, tata român.
0: Mon arrière-grand-père, mon grand-père, mon père sunt român.
8: Sunt undeva între român și sas, dar
0: je suis quelque part entre les roumains et les saxons.
8: Noi suntem de religie, de religia evanghelică.
5: De religie luteriană.
8: Trăim, avem cetățenie română, trăim în România.
5: De naționalitate rumen.
8: Până la urmă nu mai contează.
5: Finalement, ça compte très peu.
8: Tot avem și sânge de sași și sânge de român.
5: On a tout du sang roumain et du sang saxon.
8: Ce mai am? Mai am un aparat foto ucrainian, stare de funcționare, numai n-am film la el.
5: J'ai un appareil photo ucrainien en état de marche.
8: Comment il fonctionne?
5: De mon prof de musique, j'ai reçu un magnétophone.
8: Asta l'a primit de la profesorul de muzică, pe un patefon.
5: Sur ce disque, deux chansons allemandes.
8: Două mélodies pe el, o de onda pe germană.
5: J'ai aussi un phare d'une moto de la marque Carpat.
8: Un far de la motocicleta Carpat. Mai am pe aici o încărcătoare de mitralieră Gürtel-Traumer.
5: Déchargeur de mitrailleuse trouvé ici sur
8: le site en camp. Și
5: Tudor poursuit le tour de son petit musée.
8: Avem aici, numai că ea era cu albastru.
5: Ça a quelques centaines d'années.
8: E foarte veche, nu știu cum arăta. Are câteva sute de ani.
5: Juli. Wo du als Kind gespielt in der Jugendzeit, le temps des jeunes, gestungen. Alors
8: spune...
5: Sind die Glocken der Heimat nicht verklungen?
8: Zice, de când bat clopote să-ți aduci aminte de locul tău natal, de satul tău natal, nu?
5: Voilà ce que je comprends. Le reprend Tudor. Lorsque les cloches sonnent, il faisait rappeler son village natal. Heimweh.
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10: Il y a fort longtemps, Pauline Schulerus raconte sa quête, sa collecte, avec ces mots-là. Il s'assit en soupirant, ôta son bonnet, puis commença à raconter. Il était une fois, avant de s'interrompre pour me demander pourquoi je m'intéressais à ces mensonges. Ce ne sont pas des mensonges. C'est un conte que j'aimerais coucher sur le papier pour qu'il ne disparaisse pas lorsque tu mourras. Ce sera un souvenir de toi. Il me regarda fixement puis se lança dans un récit parfaitement fluide, rapidement empreint d'enthousiasme. Puis il s'interrompit soudainement pour savoir si je transcrirais correctement le conte et si j'étais capable d'écrire en roumain.
11: Pauline Schulerus.
10: Je rembobine, je fugue et je reviens.

0: présent.
1: J-7.
0: À la nuit tombée.
2: Nicolas, c'est Nicolas.
3: Et c'est lui, interview.
0: Je quitte la pension accompagné par Nicolas.
4: Bodyguard.
0: Mon copensionnaire se met spontanément au service de ma mission.
4: La garde du corps ukrainien.
0: Ensemble.
3: Tiens.
0: On rit. En traversant le bled. On est nulle part ici, on est partout.
4: Okay.
0: On est dans un trou du cul et en même temps dans un des lieux où se prépare la géopolitique. Avec la présence d'un camp d'entraînement de l'OTAN depuis 2022, date de l'invasion à grande échelle de l'Ukraine. Dans le camp, il y a plusieurs nationalités, les militaires français y sont les plus nombreux. La France est la nation cadre de la mission Aigle.
4: Tsuika.
0: Mission de l'OTAN.
3: Oh, Tsuika.
4: It's cold in my body.
0: La Tsuika nous réchauffe les entrailles.
3: Stop.
4: No, it's good.
3: You see, you're ready for interview.
0: Pour la première fois, je croise mes compatriotes. Attablés à la pizzeria Margarita. Les militaires français croquent dans de grosses calzones.
5: Compatriote française, Vanessa Paradis.
3: Why you speak patriot? Patriot, it's...
5: Compatriote.
3: It's
5: another word.
3: Yeah.
5: Because I don't know...
0: Je ne connais pas la guerre.
5: Wow.
0: Déjà, Nicolas.
5: I don't know what...
3: It's very good.
0: La guerre, c'est très bon, ironise-t-il.

0: Tard dans la nuit profonde, près de la fontaine.
1: Basse,
2: basme.
3: Je cherche tes comptes.
4: Povești din Ardeal.
2: Așa.
4: Povești din Ardeal de la vechi.
3: Est-ce que tu connais d'anciens contes de Transylvanie? Demande le jeune à son ami.
2: Te rog, Dracula.
4: Vlad, ce este?
5: Poveste, este o...
4: E rușine.
3: Il a honte.
2: E rușine, ok. Am înțeles.
3: Je comprends.
5: Sunteți români?
3: Vous êtes romaine?
2: Din Franța.
3: Moi, je ne sais rien parce qu'autrement, je vous aurais raconté. Et le garçon se met à me raconter.
5: Puis,
3: il a rencontré une créature près de la rivière. Une créature petite, avec deux cornes blanches.
5: Întrebați-l.
3: Vous pouvez lui demander.
5: A fugit după el până în casă la un băiat ăsta.
3: Il l'a chassé.
5: Ăla micuț. Avea o tașă cu oameni albe. Și eu l-am văzut, serios.
3: Le soir du réveillon.
5: De Revelion.
3: Cum?
5: Când se aruncă artificiile.
3: Au moment du feu d'artifice.
5: A trecut un păreu.
3: Non, mais c'est pas vrai. Réplique l'ami qui a honte.
2: Da.
4: C'est adevărat, nu?
0: À la fin de l'histoire, le garçon me demande 7 lei.
5: Le dau 7 lei.
2: 7 lei, nu.
0: Je n'ai décidément pas grand-chose à troquer. Pauline Schulerus consigne ceci.
6: Finalement, une femme audacieuse apporta un panier rempli de comptes qu'elle voulait échanger contre des pommes de terre. C'est ainsi que la glace fut brisée. Par la suite, les autres comprirent aussi que je prenais la chose au sérieux et que je n'avais aucune intention de me moquer d'eux. Cette femme se mit alors elle-même à collecter des comptes. C'est à ce moment-là qu'elle partit à la chasse aux comptes dans les villages voisins.
0: Pauline Schulerus. Chair entre le Tchinku de 1907
7: et celui de 2023.

0: J-7, au cœur de la nuit noire.
1: Derrière la pension, des coyotes et des chiens sauvages errent au milieu des cadavres de cartouches du champ de tir. Je fume à l'orée du chemin interdit. On ne peut pas accéder au terrain d'exercice. Je laisse un message à Cornel.
2: Bonanziwa, Cornel. Marie Sound.
1: Lors de mon premier séjour à la Casa Maria, j'ai rencontré Cornel et Marine, factotum pour les militaires français. Les Français ont-ils appris des histoires sur la Roumanie? Je ne sais pas, me répond Cornel par message interposé. Mais ça leur a plu énormément. Il ne voulait plus partir.
0: Le jour se lève.
1: Tu vois Dracula. Je me perds et je me fonds dans le décor. 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

0: Aujourd'hui, Victoria me conduit à la messe pour les morts.
1: Iepomenirea morților.
2: C'est la bénédiction des morts.
1: Da. Fiecare duce așa, o să-ți arăt eu la ăsta. Duce așa un bilet și scrie morții.
2: On met un billet avec le nom des morts.
1: E veche, că așa se zice că...
2: C'est vieux.
1: N-aveau voie să mănânce carne și astea și atunci le-au dus să mănânce cereale și au mâncat...
2: On doit manger du blé.
1: Au fiert grâu de pe câmp.
2: Et offrir ce blé, ce gâteau de blé aux morts. Ça s'appelle la coliva.
1: Le parcours, așa, i-o dat denumirea de coliva. Uite coliva, vezi?
2: La coliva est un gâteau.
1: Deci face slujbă pe ea.
2: Le prêtre bénit le gâteau. Le prêtre énumère le nom des disparus en psalmodiant.
0: Après le service mémoriel, dans la toute petite église, on se prend par la capuche, on partage la nourriture
3: bénie,
0: en l'honneur des défunts. Rituel. La coliva est en pratique depuis la Grèce antique.
2: Tout le monde repart avec ses sachets et distribue la nourriture. Mulțumesc.
0: Victoria me ramène au pied de la pension.
1: Mă mai ții la curent. Cum e numele de botez al tău?
0: Victoria me demande mon nom de baptême.
1: Marie. Maria. De, Maria, Marie.
3: Marie.
1: Marie. Ca să te pui pe pomelnic, să te pomenesc acolo la vie. Marie. Bine.
3: Bine, Victoria. Pe curând.
0: Je vais ajouter ton nom sur le bout de papier que je vais laisser au prêtre.
3: Sănătate.
0: Et moi, je glisse le nom de Pauline.
2: Pauline.
4: P-A-U-L-I-N-I.
3: Waouh! C'était complètement dingue, je repars avec plein de paquets.
0: C'est là que ça commence. Il y a un troc qui s'opère. Ça commence par le petit doigt, puis une dent. Je me transforme légèrement.
5: Wir waren in der Goldsmeister, dann kam Burschen, Bas, und war in der Divanschmied, Imre hießen. Und die kommen, was wir bei der Spal genommen. Wir an der Spal mussten rübergehen.
0: Offrande.
2: J-6. Au zénith.
3: Alors, il y a un food truck qui s'est monté, Phantom Grill. Et il y a des munchitors, des ouvriers qui construisent quelque chose, je sais pas ce que c'est.
0: La commune connaît un développement économique fulgurant, proportionnel à l'augmentation des forces dans le camp de l'OTAN.
3: Comment on dit ancêtre en roumain? Je vais regarder.
6: Strămoșul. Strămoșul. Strămoșul. Strămoșul.
2: La quête s'écoule. 13 heures.
3: Căut pe basme, pe poveste din aici. Dar nu găsesc.
2: Je cherche des contes.
3: Pe nimic.
2: Mais je ne trouve rien.
3: Nu există mai mult povestitor.
4: Pe undeva pe sub biserică, pe partea aia lantă, găsești oameni mai bătrâni.
3: Da?
2: Allez de l'autre côté de l'église.
3: Ok.
2: Tu pourrais y trouver des vieux.
4: Uși pe aici, te duci pe centru.
3: Ce se întâmplă? Pom, pom. Sunt pétard?
4: Pétard.
0: Je dresse l'oreille, les pétards me rappellent pétard. Les exercices militaires. Bande son de la commune. Puis, je rencontre l'homme au beau cheval.
7: Non, que non, mousse, que non, mousse, que non. Nu, musca s-a face ea.
3: Nu te-am fi pe ne mor pa.
8: Știți cineva care povește?
7: Nu știu.
8: Basne, minunat?
7: Nu știu.
8: Nu?
7: Nu știu.
8: Un povestitor?
7: Nu știu. Nu știu, chiar nu știu. De aici, de pe cincu, chiar nu știu.
8: Da?
7: Am înțeles, dar nu știu, nu.
8: Și el tu?
3: Ni dans les autres villages.
7: Nu știu, nu știu pe nimeni. Chiar nu știu.
8: Nu există...
7: Aici, la noi, la cincu, nu există.
3: La populație sexy.
7: Populație multă. Stai, tata. No. Nu, chiar nu știu să vă pot spune cine și cum. Chiar nu știu.
0: Tout est tu. Ce qu'on ne raconte pas s'efface.
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2: Le temps est compté. Samedi 4 novembre 2023. Chinku.
0: Toujours rien dans mon panier. Nada, rien de magique.
3: Avant-dernier jour.
0: Des histoires d'exil économique et des fake news remplacent les comptes post-post-modernes.
3: Je sais pas, le constat est qu'on ne peut plus rien récolter. Que...
0: Les nouvelles fables et les nouveaux vampires nous sucent le sang. Le livre de Pauline est mon amulette. Pauline Schulerus consigne ceci.
10: Wie ich gesammelt habe.
0: Sur sa démarche de collecteuse.
2: Au cours des dernières années, beaucoup de ces contes sont tombés dans l'oubli. Les adultes d'aujourd'hui n'enseignent plus à leurs enfants ce que leurs parents leur ont appris. Ils les envoient à l'école pour apprendre de nouvelles choses. Des choses vraies. Seigneur, pardonne-nous, car nous ne croyons plus en ce en quoi nos ancêtres croyaient.
11: Doamne iartă-n, nu mai credem ce o crezut cei bătrâni.
12: Pauline Schulerus.
2: Le temps est suspendu. Quelques instants plus tard et plus sombre.
7: Aici de desubt e alb, alb. Sau pui pe limbă.
0: Je rentre à la pension. Prigogine m'offre un verre de tsuika. Il lève le coude, Nasdrovier. À la fin de la bouteille, une nouvelle famille coule dans mes veines.
3: Marié?
0: Me demande Prigogine. Je mens.
3: Oui.
13: Mi-a luat cuțitul.
7: Da.
13: Bă, care mi-a luat cuțitul, lasă da, bă. Ah.
0: Tous ensemble, on épluche les champignons cueillis par Nicolas sur le champ de tir.
2: Pauline Schulerus écrit ceci. Les soirs d'automne, lorsque le maïs arrive à maturité, les amis et voisins se rassemblent pour effeuiller les épis récoltés par les uns et les autres. Ils passent ainsi de nombreuses soirées à travailler ensemble et se divertissent en se racontant des histoires et en chantant. C'est la période des contes. J'ai alors remarqué que les jeunes racontaient non pas des contes, mais des histoires tirées de la Bible ou des journaux et s'enorgueillissaient de connaître des faits réels. Ils ne croient plus en ces mensonges. Ces histoires vraies sont très prisées.
0: Pauline consigne cela en 1907. Le siècle tourne une page. La fin des empires approche. Encore et encore, je rabats de la matière. Raw. Brut.
2: 17h11. La quête s'écoule.
14: Sunt singură. Intră, intră.
8: Sigur?
3: Je suis seule.
14: Intră, intră.
0: Entre. M'invite Victoria qui maintenant me tutoie.
14: Am pus acum de cafea. Ce ai acolo?
0: Qu'est-ce que t'as là?
14: Niște de Lupsi răbufetită. Culețurile seara, diminițile. Asta este versuri populare.
3: Ce sunt de poemi folclorici.
15: Pe care l-a colectat Paulin Șuleos.
3: Că a colectat Paulin Șuleos.
14: Codrule, codruțule, seara, diminețile, pe la toate porțile să se scoale toantele, adică fetele, să le mân cu vacile
3: furé, furé,
14: și dorm
3: le soir,
14: cu gurile căscate
3: cum
14: și mușele
3: le soir, tu chantes pour réveiller toutes les filles?
14: Că vin la gura nechemate.
3: Des filles qui dorment et des mouches dans leur bouche.
14: Da, interesant. Asta e populară asta. Da.
15: Și
14: păi
15: aici?
14: Există, dar aici, adică a fost, dar nu mai
15: a fost, da, a fost.
14: Da, a fost și aici, da.
3: Și aici s-a existat.
14: Ultima bătrână a murit acum 3 săptămâni, care a avut 94 de ani.
3: La toute dernière femme qui savait chanter ça ici est morte il y a 3 semaines.
14: Care mai știa, deci nu mai sunt. Eu sunt bătrână, dar
3: elle avait 94 ans.
14: Bătrân, de-aia care a stat aici.
3: Moi aussi je suis vieille, mais j'ai vécu ailleurs.
14: Deci care cu copilărit, eu încă n-am stat tot timpul aici, că eu am fost plecată și apoi am venit. Bătrânii care au stat aici și au trăit în mijlocul...
3: Celle qui ont passé toute leur vie ici ont une autre compréhension.
14: Știu, da. Și-a mai fost un bătrân care ăla iar a murit acum 2 ani, ăla încă știa de toate.
3: Il y avait aussi un vieux qui est mort il y a 2 ans. Il connaissait tout. À part moi, je pense. À quelques mois, j'ai manqué la dernière personne nourrie de transmission orale. Je suis en retard. Puis avec Victoria, on reprend le fil. À l'époque où Pauline fait ses recherches, c'est l'Empire austro-hongrois. Les droits des Roumains ne sont pas reconnus. Les Saxons étaient les propriétaires, les gouverneurs. Et puis, il y a eu le roi Carol et le roi Mihai qui ont donné des terrains aux paysans roumains et qui ont commencé petit à petit à reconnaître les droits des Roumains.
14: Et qui présente chestia asta? Tu, cui prezinti?
3: A qui vas-tu prezente ce documentar?
14: Eu cred că francezii ar fi cei mai interesați ca să accepte.
3: Moi, je pense que les Français seraient les plus intéressés.
14: A trecutului, așa, din viața culturală românească.
3: Sur le passé culturel de la Roumanie.
15: Sper că voi vezi.
14: Mă suni înainte ca să fiu acasă.
3: Appelle-moi quand tu reviendras.
15: Da.
14: Și să nu mor până atunci, Doamne, iată.
3: Pour que je sois chez moi.
14: Mă să nu mor, că nu
15: știu. Sper că nu.
14: Da. Nu.
3: Et pas morte.

0: 19h10. Dans ma quête biscornue et naïve, je ne trouve rien. À part moi, je pense. C'est mort.
1: Tchinko, c'est bientôt fini. Mon passage à Tchinko. Et je vais peut-être partir à la main vide. Sans un compte. Il reste 48 heures.
2: Wow! Miraculous! Bonjour! Pêche-t-il?
3: Très!
0: Trois poissons?
3: Non, c'est mal.
0: Il y en a plus.
2: Oui. Deux, trois.
3: My
2: mood, wow. De où enregistrer ce coup sonnette?
0: J'enregistre, je fais une collection de contes.
2: J'ai pas qu'une collection de basmes.
0: Tu en connais?
2: Ch'ti, basme.
3: Non, moi, peste et peste.
0: Non, que des contes sur des poissons.
2: Wow, c'est qui à moi?
3: Yuri, là.
2: De où Marie?
3: C'est Marie.
2: Ciao.
3: Ciao.
2: Ciao.
0: Ici exista la plus grande réserve de motifs pré-chrétiens, toute une cosmogonie qui s'éparpille, comme des crispies dans le paysage des bergers intemporels. Ça fond comme la banquise. Pauline, elle, a retenu un peu la fonte en consignant, compilant. 47 contes fantastiques, 13 contes légendaires, 5 contes destin, 6 contes sur le diable, stupide et les dragons, et sa somme ethnobotanique.
4: Pflanzen in Glaube und Brauch der Siebenbürger Sachsen.
5: Les plantes dans les croyances et les coutumes des Saxons de Transylvanie.
0: Pauline signe une œuvre monstrueuse.
6: Pauline Schulerus est pour moi chama extraordinaire perché am conosciuto.
0: C'est l'être le plus extraordinaire que j'ai connu. Elle a participé à la vie de son village.
6: Participat la vita.
0: D'abord à Tchinko et dans d'autres villages. Où ses parents ont déménagé.
6: Apoi în celelalte localități pentru că părinții s-au fost mutați dintr-un sat în altul.
0: En 75.
6: În 1975. Am fost în Alțina.
0: Je suis allé à Alțina.
6: Eu personal și am cules material, da?
0: Je n'ai trouvé aucun des conteurs qu'elle
6: n'am
0: avait rencontré.
6: N-am mai găsit pe nici unul dintre povestitorii ei. I-am căutat și toți erau decedați. Dar
0: j'ai trouvé les textes qu'elle a consignés dans ce volume extraordinaire.
6: Texte din cele povestite de ea în acest volum extraordinar.
0: Des légendes, des habitudes.
6: Legende.
0: Sur la naissance, le mariage, la mort.
6: Obiceiuri. Obiceiurile din sat, la diverse sărbători, la naștere, la nuntă, la moarte.
0: Je les ai enregistrées.
6: Și le-am înregistrat la magnetofon.
0: Sur mon magnétophone.
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0: ușor nebotezat, așa.
1: Le temps est impérieux.
2: À l'Army Pub, le 4 novembre.
3: Je pose le livre de compte rouge sur la table grasse kaki où j'ai avalé ma Soldier's Pizza.
1: Soudain, il plus comme vache qui pisse.
2: Chez Pachanoumé.
3: À l'Army Pub,
4: aici,
3: je rencontre Aurel.
4: Pas de chef, moi, Nicout, ça peut ordiner, ça peut se marquer très boule.
3: Travaille ici.
2: Chez Fatchet's Business,
4: à Koumakou, pour
3: Armata.
4: Et pas comme
3: sur le camp, on distribue de la nourriture, des boissons.
2: Sont des militaires.
3: Oui, il y a des militaires.
4: France, Amérique.
3: De Pologne.
4: Comment est-ce que tu as ultime période.
3: De France, d'Amérique.
1: Ça, c'est déjà du passé. Depuis, les GI sont partis.
2: Il y a où le crasse d'esprit au doamna, Aïch, car ça ne se coûte Aïch.
3: Moi, je travaille sur
2: une
3: saxonne.
2: Ça, c'est Aske.
3: Il y a très longtemps.
2: Car elle a fait coûte aux collections des basmes d'Inaïch.
3: Elle a fait une collection.
2: Des povestés.
3: Les saxons sont partis de Roumanie.
4: Me dit Aurel. Il me plaît cette povestesse.
2: Da?
4: Dar îmi place și să ascult ce nu știu.
3: J'aime bien raconter.
2: Da, ajut.
4: Dar dacă le știu, să le mai povestesc, poate nu-mi place. Dar vreau să-mi povestească cineva lucruri.
3: J'aime bien écouter des choses que je ne connais pas.
4: Îmi place să ascult așa lucruri care nu știu despre ora sau despre cum era lumea altă dată.
3: Sur comment était le monde avant autrefois.
2: Pentru...
1: Il est tard, il pleut.
5: Le temps est urgent.
1: Je prends la route du retour.
2: Ciao.
1: Aurel m'enveloppe avec mon matériel.
2: Je suis complètement enveloppée dans un sac plastique, une poubelle jaune.
1: Je me transforme en une drôle de créature.
2: Aurel m'a enveloppée.
1: Nocturne. Dans ma procession. Je fais sacrément du bruit.
2: Je vais essayer d'éteindre.
1: Depuis le début, errante et paumée au cœur de la profonde forêt,
6: j'essaie de colporter.
5: Départ dans une poignée d'heures et de secondes.
7: My country is safe.
1: Je rentre à la pension.
7: Is safe because.
1: Les chauffeurs me préparent des patates rissolées.
7: Roumanie.
1: Je vous dis ma réalité.
7: Voi eu spun realitatea mea.
6: Da,
1: mon pays est sûr.
7: Dacă nu erau soldați americani, și era NATO.
1: Parce qu'il y a l'OTAN.
7: De ce?
1: Autour de la table, les chauffeurs de car s'enflamment. Okay. Ça chauffe.
7: Ceea ce simt eu. Nu. Tu poți să gândești altfel.
8: Așa la televizor. Cum a zis și Joana, bine că am intrat pe datorită.
7: Fratele meu, eu îți spun adevărul.
1: Je vous dis la vérité.
7: Eu îți spun adevărul.
1: Okay.
7: I tell you all you
8: Ascultă puțin.
7: Ok, we can start.
1: On peut commencer parce que j'ai très soif.
2: Merci. Ok. Sunt aici pentru că este o doamnă.
3: Je suis ici parce qu'il y a une femme saxonne. Elle a fait une super grande collection de contes.
2: Și când a făcut, a întrebat oameni.
3: Când a demandé d'où venait
2: ce compte. De unde vine poveștile astea? Din armată. Pentru că în timpul imperiului.
3: De l'armée. Parce que sous l'Empire austro-hongrois, l'armée durait 5 ans.
2: 5.
3: Et on racontait beaucoup d'histoires.
9: In time, yeah. In time. Long time ago. A long time ago, c'est povestea.
1: Pauline Schulerus consigne cela.
5: Si l'on demande à un bon conteur de qui il tient ses histoires, il répond généralement ceci.
10: De la Cătane.
5: De l'armée.
10: Pauline Schulerus.
5: La nuit T-O-M-B-E.
1: Ce soir à la pension. C'est ma dernière soirée. Ce soir, on danse un slow, loin de nos maisons natales. Ici, feu royaume de Hongrie, feu royaume de Roumanie, on répète les stratégies depuis Élisabeth d'Autriche. Tout est très fort, ça coule dans les liquides. Mon sang, lui, ne coule pas. Tu n'ai pas goûté à ta guerre, Dracula.
0: Scoate femei, familia.
6: Hai să urmezi niște femarii. Hai să-i mai zicem niște proverbe.
2: A, ba da.
6: Ce proverbe mai avem pe aici? Hai, de prin zonă, pe la voi. Hai să o facem, să o...
1: Julia demande au chauffeur de me raconter un proverbe de chez eux. De la Dobrocea.
8: Am auzit-o pe aia.
6: Nu am auzit-o, că nu am înregistrat-o.
2: Nu?
6: Nu.
8: Afară e fric și înorat. 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Bunica a venit la noi și a stat vreo săptămână și acum zace prin gunoi și ține ochii în mână.
1: Je ne comprends rien.
2: Deci, atât pentru asta, yeah, ok?
0: Eu zic
1: așa. C'est tout pour ce soir.
8: S-a terminat banda.
2: Da.
0: Nu, dacă spune...
1: On arrête avec les bêtises.
2: Stop. Ciao, cinco.

0: départ dans 15 heures.
1: Dans la nuit, je vais faire un tour.
2: Tire radio.
0: Le temps file.
2: Le temps file.
0: Le temps nous mange.
1: J'accroche de l'ail au rétroviseur.
0: Aïe.
3: Usturoi, aiul, usturoiul.
0: Comme amulette, l'ail éloigne les fantômes. Placé dans le berceau d'un enfant, il empêche son enlèvement par la mauvaise mère de la forêt.
1: L'asphalte neuf des fonds européens flambe par touche. Je pique un sprint sur la route cabossée. C'est si bon d'échapper à la ligne toute droite et mortelle que nous tend le siècle. Et de se perdre. Je fugue entre les mondes. Et dans le rétroviseur, je te vois.
0: Dracula. D-R-A-C-U-L-A. Minuit une, le voyage touche à sa fin.
2: Je rentre à la pension. Il n'y a personne. Chinku à la croisée de l'OTAN du merveilleux, des traces de l'Empire austro-hongrois, de l'ancestral, de l'ultra-moderne, de la guerre qui se prépare. Gros bordel. Il y a des Macédoniens qui sont arrivés, une nouvelle équipe de militaires français, un nouveau bataillon.
1: À ce stade de ma quête, je te demande...
2: Qu'est-ce qu'on fait de nos vies?
1: On a peur. Et puis on a peur de nos peurs.
2: Que fit Pauline de sa vie?
1: Elle prit une tangente.
2: Contre vents et marées, elle étudia en autodidacte, sans le bac, sans les études qui furent interdites, refusées. En solitaire, elle fait des sommes.
1: Ok, j'arrête.
2: Des compilations de souvenirs, de récits, de pratiques, qu'elle rend immortelles. Qu'elle fait passer dans l'avenir.
4: Bărbat, bărbățelul meu, n-am fugit de lucru greu, numai de urâtul tău. Barba-s punge, gura-s pute, de urât îmi poate ajunge. Barbă sură pe mărgele...
2: Ça, c'est une archive de la collecte de Ion Taloș qui partit sur les traces de Pauline Chulios.
4: Oficiorul împăratului, știu.
5: Oficiorul împăratului,
4: așa. Fost, așa să zic, chiar că m-a fost... A fost odată împărat și au avut doi copii.
0: Jour du départ.
1: C'est le jour du départ.
0: Sous un ciel laiteux.
1: Le 5 novembre 2023, j'immortalise le moment.
2: Souriez.
6: Zambits.
1: Les militaires français ont QL. Quartier libre. On assure le transport pour la visite des militaires français.
2: Les militaires arrivent à la pension. Non.
6: À Junji Aich?
5: Non, non.
6: Non.
2: On va aller chercher au polygone.
6: Si on déplace tout, Florent.
5: La Bran.
2: Nous allons visiter le château de Bran.
6: Dracula.
5: Da.
2: Chez Dracula.
6: Attends-moi. Je monte.
1: On monte dans le car de Cataline.
6: How do you speak in the microphone?
7: Ah. Dis-moi en face.
8: Ça tient pas très cher.
1: Je quitte les lieux. Je reviendrai une dernière fois.
6: Voilà. Je quitte Chinku, je quitte les garçons, les chauffeurs, Nicolas, l'Ukrainien, Yulia, Ferry, les hôtes, la pension Casa Maria.
1: Je quitte les lieux et ce départ est dur comme tes dents pointues.

C'est l'histoire d'un conte moderne que l'on s'approprie. 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

0: Et à ce stade de ma quête, je te demande, est-ce que la vision cosmogonique du monde s'efface à jamais? Ou bien la magie peut-elle revenir? Qu'a conjuré Pauline? Épisode.
1: Me ferais-je vampiriser?
0: Disparaîtrais-je dans le décor?
1: Rencontrerais-je Pauline?
0: Le sablier est retourné.
2: Post-scriptum. À suivre.

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piscine. Je veux savoir un max de choses. Dis-moi, prends-tu des vitamines? Et si c'est oui, dis-moi la dose. Aimes-tu réellement?

À partir du moment où vous vous enfermez dans un certain mystère, ou ce que les gens appellent un mystère, une espèce de retrait, vous avez une tranquillité plus que merveilleuse.

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dans la Bible, dans la Torah, tu sais qu'est-ce qu'il y a marqué? Il y a marqué de vivre, on vit dans une vie matérielle. Il faut être riche. Eh ben, j'ai suivi la Bible et la Torah. Voilà.

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